Est-ce que ça va, les gars? Je vais vous attendre chanter un peu avec moi. Est-ce que vous êtes prêts?

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